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1: Bonjour à tous. À la une de l'actualité, la française contaminée par l'antivirus est toujours en réanimation dans un état stable. 5 Français rapatriés sont placés à l'isolement strict à l'hôpital Bichat à Paris. On compte 22 cas contacts en France. Tous les cas contacts sont mis en quarantaine renforcée en milieu hospitalier, a annoncé hier soir le Premier ministre Sébastien Lecornu. Un Tunisien de 27 ans a été interpellé en France et placé en garde à vue. Selon les premiers éléments, il est soupçonné d'avoir préparé une action violente contre le Louvre et une synagogue. Le parquet national antiterroriste a été saisi. 2 morts et 6 blessés, le bilan d'une fusillade qui a eu lieu hier après-midi à Nice dans le quartier des Moulins. Un tireur a fait feu avant de prendre la fuite. Une enquête pour assassinat en bande organisée est ouverte. Le parquet évoque de possibles liens avec les 2 autres fusillades survenues samedi soir à Nice. Et en football, le sourire d'Ousmane Dembélé hier soir, le joueur du PSG a été élu meilleur joueur de Ligue 1 pour la 2e année consécutive. Il décroche aussi le trophée du plus beau but. Son coéquipier Désiré Doué a lui été sacré meilleur espoir. Côté entraîneur, Pierre Sage a été récompensé après la saison réussie du RC Lens. Belle journée à tous.
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3: Le soleil sera bien présent, mais on aura pas mal de nuages dans tout l'Hexagone, surtout en matinée sur une large moitié nord et en Nouvelle-Aquitaine. On attend quelques gouttes de pluie dans le centre Val-de-Loire et en deuxième partie de journée, ça se dégrade en Occitanie avec l'arrivée d'averses et d'orages. Les températures ce matin, on a 9 à 21 degrés. Cet après-midi, il fera 12 degrés à Belfort, 14 à Lille, 16 à Paris, Rennes et Lyon, 17 à Limoges, 19 à Bordeaux, 21 à Montpellier et 22 degrés à Nice.
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1: Bonjour à tous. À la une de l'actualité, la Française contaminée par l'antivirus est toujours en réanimation dans un état stable. 5 Français rapatriés sont placés à l'isolement strict à l'hôpital Bichat à Paris. On compte 22 cas contacts en France. Tous les cas contacts sont mis en quarantaine renforcée en milieu hospitalier, a annoncé hier soir le Premier ministre Sébastien Lecornu. Un Tunisien de 27 ans a été interpellé en France et placé en garde à vue. Selon les premiers éléments, il est soupçonné d'avoir préparé une action violente contre le Louvre et une synagogue. Le parquet national antiterroriste a été saisi. 2 morts et 6 blessés, le bilan d'une fusillade qui a eu lieu hier après-midi à Nice dans le quartier des Moulins. Un tireur a fait feu avant de prendre la fuite. Une enquête pour assassinat en bande organisée est ouverte. Le parquet évoque de possibles liens avec les 2 autres fusillades survenues samedi soir à Nice. Et en football, le sourire d'Ousmane Dembélé hier soir, le joueur du PSG a été élu meilleur joueur de Ligue 1 pour la 2e année consécutive. Il décroche aussi le trophée du plus beau but. Son coéquipier Désiré Doué a lui été sacré meilleur espoir. Côté entraîneur, Pierre Sage a été récompensé après la saison réussie du RC Lens. Belle journée à tous.
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3: Le soleil sera bien présent, mais on aura pas mal de nuages dans tout l'Hexagone, surtout en matinée sur une large moitié nord et en Nouvelle-Aquitaine. On attend quelques gouttes de pluie dans le centre Val-de-Loire et en deuxième partie de journée, ça se dégrade en Occitanie avec l'arrivée d'averses et d'orages. Les températures ce matin, on a 9 à 21 degrés. Cet après-midi, il fera 12 degrés à Belfort, 14 à Lille, 16 à Paris, Rennes et Lyon, 17 à Limoges, 19 à Bordeaux, 21 à Montpellier et 22 degrés à Nice.
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1: Bonjour à tous, à la une de l'actualité, le placement en quarantaine des cas contacts commence. Une quarantaine renforcée en milieu hospitalier, annoncé hier soir le Premier ministre Sébastien Lecornu. Deux réunions interministérielles sur l'antivirus sont prévues maintenant chaque jour à Matignon. La française contaminée est toujours en réanimation dans un état stable. 5 Français rapatriés sont placés à l'isolement strict à l'hôpital Bichat à Paris. On compte 22 cas contacts en France. Et hier, une dizaine de membres du personnel d'un hôpital néerlandais ont été placés en quarantaine après des erreurs de procédure sur leur suivi d'un patient positif à l'antivirus. Le gouvernement élargit le prêt flash carburant au secteur du BTP. Annonce du ministre de l'économie hier soir face à la hausse des coûts des plastiques, des peintures ou encore des matériaux isolants. Les entreprises du bâtiment vont pouvoir bientôt demander des prêts allant de 5 à 50 000 euros via BPI France. Un Tunisien de 27 ans a été interpellé en France est placé en garde à vue. Selon les premiers éléments, il est soupçonné d'avoir préparé une action violente contre le Louvre et une synagogue. Le parquet national antiterroriste a été saisi. Et en football, Ousmane Dembélé a été élu meilleur joueur de Ligue 1 de la saison hier lors des trophées UNFP. Belle journée à tous.
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3: Le soleil sera bien présent, mais on aura pas mal de nuages dans tout l'Hexagone, surtout en matinée sur une large moitié nord et en Nouvelle-Aquitaine. On attend quelques gouttes de pluie dans le centre Val-de-Loire et en deuxième partie de journée, ça se dégrade en Occitanie avec l'arrivée d'averses et d'orages. Les températures ce matin, on a 9 à 21 degrés. Cet après-midi, il fera 12 degrés à Belfort, 14 à Lille, 16 à Paris, Rennes et Lyon, 17 à Limoges, 19 à Bordeaux, 21 à Montpellier et 22 degrés à Nice.
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1: Bonjour à tous, à la une de l'actualité, le gouvernement élargit le prêt flash carburant au secteur du BTP, annonce du ministre de l'économie hier soir face à la hausse des coûts des plastiques, des peintures ou encore des matériaux isolants. Les entreprises du bâtiment vont pouvoir bientôt demander des prêts allant de 5 à 50 000 euros via BPI France. Deux réunions interministérielles sur l'antivirus sont prévues chaque jour maintenant à Matignon. La première a lieu en ce moment. Le placement en quarantaine des cas contacts commence. Une quarantaine renforcée en milieu hospitalier, a annoncé hier soir le Premier ministre Sébastien Lecornu. La Française contaminée par l'antivirus est toujours en réanimation dans un état stable. 5 Français rapatriés sont placés à l'isolement strict à l'hôpital Bichat à Paris. On compte 22 cas contacts en France. En football, début des barrages d'accession en Ligue 1, le Red Star 4e de la saison de Ligue 2 affronte Rodez 5e, coup d'envoi à 20h30. Et le festival de Cannes s'ouvre ce soir. La 79e édition démarre à 19h avec la cérémonie d'ouverture. Le tapis rouge est attendu dès 18h30 avant un hommage à Peter Jackson qui recevra une palme d'or d'honneur. Le festival va se tenir jusqu'au 23 mai. Belle journée à tous.
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3: Le soleil sera bien présent, mais on aura pas mal de nuages dans tout l'Hexagone, surtout en matinée sur une large moitié nord et en Nouvelle-Aquitaine. On attend quelques gouttes de pluie dans le centre Val-de-Loire et en deuxième partie de journée, ça se dégrade en Occitanie avec l'arrivée d'averses et d'orages. Les températures ce matin, on a 9 à 21 degrés. Cet après-midi, il fera 12 degrés à Belfort, 14 à Lille, 16 à Paris, Rennes et Lyon, 17 à Limoges, 19 à Bordeaux, 21 à Montpellier et 22 degrés à Nice.
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2: Bonjour à tous. Comme tous les ans, j'ai le plaisir de vous dire un mot sur le glamour de la croisette à l'occasion du célèbre Festival de Cannes, 79e édition. Mais ne nous méprenons pas, Cannes, c'est une affaire de professionnels et d'argent. Ça coûte cher et, excepté pour mon ancien service public, tout se paye et tout doit rapporter. C'est ainsi qu'il y a peu, nos confrères de Télérama faisaient remarquer qu'on retrouvait toujours les mêmes célébrités sur le tapis rouge, de Jean Dujardin à Pierre Ninet, de Marion Cotillard à Léa Seydoux, sans oublier les Américains tels que John Travolta ou Demi Moore. L'important, je vous le dis, c'est le tapis rouge, l'attrait du public, les sponsors. Et alors, c'est bien normal, ça sert à alimenter les prix d'estime pour des films sociaux humanistes que de temps en temps, les gens vont voir car ils ont été primés à Cannes ou sont tout simplement d'excellents films. Ça arrive et c'est tant mieux. Du 12 au 24 mai, la croisette va donc vibrer au rythme des projections et des shootings photo glamour. Et pour la clôture, on en reparlera, un prix d'honneur sera remis à l'une de nos actrices, productrices, réalisatrices, chanteuses préférées. Je veux parler de Barbara Streisand. Et vont bien sûr être projetés quelques films formidables. Hors blockbuster, je pense entre autres à celui que va présenter John Travolta, justement. Encore un artiste qu'on apprécie sur Crooner Radio, mais si, écoute.

0: John Travolta est passionné d'aviation et il est tellement gaga d'avion qu'il a même pu s'acheter deux avions de ligne vintage, des vrais, qu'il pilote lui-même et qu'il gare devant sa maison, qui a été d'ailleurs entièrement designée dans l'esprit d'un petit aéroport authentique, un petit aéroport des années 60, je précise. Son film s'intitule « Vol de nuit pour Los Angeles », petit clin d'œil à Saint-Exupéry, mais autre scénario, celui de la fascination d'un petit garçon qui prend l'avion avec sa maman à la grande époque de l'aviation civile et civilisée. Plat servi à bord, hôtesse magnifique, escale inattendue. On ne prenait l'avion qu'à titre exceptionnel à cette belle époque, celle des années 60, tout le contraire de la vulgarité du low cost que nous pratiquons tous aujourd'hui. Ce film sera diffusé d'ailleurs le 29 mai 2026 sur une plateforme de streaming que je ne citerai pas. C'est l'un de nos coups de cœur du Festival Cannes 2026, en tout cas dans l'intention. Et le résultat, je vous laisse juger. En tout cas, et que vive le tapis rouge, les belles starlettes glamour et les acteurs en smoking, bien sûr.
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1: Bonjour à tous, à la une de l'actualité, une réunion interministérielle ce matin sur l'antivirus. Désormais, deux réunions de ce genre sont prévues à chaque jour à Matignon. Le placement en quarantaine des cas contacts commence, une quarantaine renforcée en milieu hospitalier selon les mots du Premier ministre Sébastien Lecornu. Le prêt flash carburant élargi au secteur du BTP, une annonce du ministre de l'économie hier soir face à la hausse des coûts des plastiques, des peintures ou encore des matériaux isolants. Les entreprises du bâtiment pourront bientôt demander des prêts allant de 5 000 à 50 000 euros via BPI France. Attention demain sur les routes, Bison Futé prévoit une circulation particulièrement compliquée pour le pont de l'Ascension. C'est rouge partout en France dans le sens des départs et même noir en Auvergne-Rhône-Alpes. Ce sera orange dans le sens des retours. Et puis du sport avec du basket, pas de sanctions pour Victor Wembanyama. Le joueur de San Antonio avait été exclu dans la nuit de dimanche à lundi lors du match 4 des demi-finales NBA face à Minnesota. Il sera donc bien présent la nuit prochaine pour le match 5. Les deux équipes en sont à 2 victoires partout dans la série. Le premier à 4 victoires accédera à la finale. Voilà pour l'essentiel de l'actualité. Très bonne journée à tous.
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1: Quelques averses encore cet après-midi localement en Occitanie, mais on aura du soleil globalement en deuxième partie de journée. Ce sera notamment le cas dans toute la moitié est, c'est plus couvert dans l'ouest. Le vent souffle sur les côtes de la Manche et le pourtour méditerranéen. Les rafales atteignent les 60 km/h. Côté température, on a 12 degrés à Metz, 14 à Lille, 15 à Brest comme à Paris, 16 degrés à Lyon et Limoges, 17 à Biarritz et Nantes, 18 à Gap et Toulouse, 20 à Perpignan et Marseille et 23 degrés à Nice.
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1: Bonjour à tous, à la une de l'actualité, une réunion interministérielle ce matin sur l'antivirus. Désormais, deux réunions de ce genre sont prévues à chaque jour à Matignon. Le placement en quarantaine des cas contacts commence, une quarantaine renforcée en milieu hospitalier selon les mots du Premier ministre Sébastien Lecornu. Le prêt flash carburant élargi au secteur du BTP, une annonce du ministre de l'économie hier soir face à la hausse des coûts des plastiques, des peintures ou encore des matériaux isolants. Les entreprises du bâtiment pourront bientôt demander des prêts allant de 5 000 à 50 000 euros via BPI France. Attention, demain sur les routes, Bison Futé prévoit une circulation particulièrement compliquée pour le pont de l'Ascension. C'est rouge partout en France dans le sens des départs et même noir en Auvergne-Rhône-Alpes. Ce sera orange dans le sens des retours. Et puis du sport avec du basket, pas de sanction pour Victor Wembanyama. Le joueur de San Antonio avait été exclu dans la nuit de dimanche à lundi lors du match 4 des demi-finales NBA face à Minnesota. Il sera donc bien présent la nuit prochaine pour le match 5. Les deux équipes en sont à 2 victoires partout dans la série. Le premier à 4 victoires accédera à la finale. Voilà pour l'essentiel de l'actualité. Très bonne journée à tous.
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1: Quelques averses encore cet après-midi localement en Occitanie, mais on aura du soleil globalement en deuxième partie de journée. Ce sera notamment le cas dans toute la moitié est, c'est plus couvert dans l'ouest. Le vent souffle sur les côtes de la Manche et le pourtour méditerranéen. Les rafales atteignent les 60 km/h. Côté température, on a 12 degrés à Metz, 14 à Lille, 15 à Brest comme à Paris, 16 degrés à Lyon et Limoges, 17 à Biarritz et Nantes, 18 à Gap et Toulouse, 20 à Perpignan et Marseille et 23 degrés à Nice.
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1: Bonjour à tous, l'essentiel de l'actualité. L'Organisation Mondiale de la Santé reste en alerte après la contamination à l'antivirus détectée sur le navire MV Andius. Même si l'évacuation est terminée, le directeur général de l'OMS prévient que le travail n'est pas terminé et que de nouveaux cas pourraient encore apparaître. Le ministère de la Santé en France tiendra une conférence de presse avec des scientifiques à 16h45. La Commission européenne envisage de fixer un âge minimum pour accéder aux réseaux sociaux, avec l'idée d'interdire ou de retarder leur usage pour les plus jeunes. Une proposition pourrait être présentée dès cet été. En ligne de mire, mieux protéger les enfants sur Internet, alors que les États membres fixent aujourd'hui leurs propres règles. Les discussions se poursuivent aujourd'hui entre la France, le Royaume-Uni et plusieurs pays alliés pour tenter de sécuriser le détroit d'Ormuz. Négociation de paix étant au point mort, aucune opération militaire n'est envisagée à court terme. L'Iran rejette toute intervention étrangère. Et puis un mot au cinéma, la 79e édition du Festival de Cannes s'ouvre aujourd'hui avec plusieurs temps forts annoncés. Tandis que de nombreuses stars sont attendues comme Penelope Cruz, Javier Bardem ou Kristen Stewart, Peter Jackson recevra une palme d'honneur ce soir juste avant le film d'ouverture, La Vénus électrique, qui sortira en salle en même temps. Fin de ce flash, excellent après-midi à tous.
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3: Quelques averses encore cet après-midi localement en Occitanie, mais on aura du soleil globalement en deuxième partie de journée. Ce sera notamment le cas dans toute la moitié est, c'est plus couvert dans l'ouest. Le vent souffle sur les côtes de la Manche et le pourtour méditerranéen. Les rafales atteignent les 60 km/h. Côté température, on a 12 degrés à Metz, 14 à Lille, 15 à Brest comme à Paris, 16 degrés à Lyon et Limoges, 17 à Biarritz et Nantes, 18 à Gap et Toulouse, 20 à Perpignan et Marseille et 23 degrés à Nice.
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1: Bonjour à tous, l'essentiel de l'actualité, l'Organisation Mondiale de la Santé reste en alerte après la contamination à l'antivirus détectée sur le navire MV Andius. Même si l'évacuation est terminée, le directeur général de l'OMS prévient que le travail n'est pas terminé et que de nouveaux cas pourraient encore apparaître. Le ministère de la Santé en France tiendra une conférence de presse avec des scientifiques à 16h45. La Commission européenne envisage de fixer un âge minimum pour accéder aux réseaux sociaux, avec l'idée d'interdire ou de retarder leur usage pour les plus jeunes. Une proposition pourrait être présentée dès cet été. En ligne de mire, mieux protéger les enfants sur Internet, alors que les États membres fixent aujourd'hui leurs propres règles. Les discussions se poursuivent aujourd'hui entre la France, le Royaume-Uni et plusieurs pays alliés pour tenter de sécuriser le détroit d'Ormuz. Négociations de paix étant au point mort, aucune opération militaire n'est envisagée à court terme. L'Iran rejette toute intervention étrangère. Et puis un mot au cinéma, la 79e édition du Festival de Cannes s'ouvre aujourd'hui avec plusieurs temps forts annoncés. Tandis que de nombreuses stars sont attendues comme Penelope Cruz, Javier Bardem ou Kristen Stewart, Peter Jackson recevra une palme d'honneur ce soir, juste avant le film d'ouverture, La Vénus électrique, qui sortira en salle en même temps. Fin de ce flash, excellent après-midi à tous.
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3: Quelques averses encore cet après-midi localement en Occitanie, mais on aura du soleil globalement en deuxième partie de journée. Ce sera notamment le cas dans toute la moitié est, c'est plus couvert dans l'ouest. Le vent souffle sur les côtes de la Manche et le pourtour méditerranéen. Les rafales atteignent les 60 km/h. Côté température, on a 12 degrés à Metz, 14 à Lille, 15 à Brest comme à Paris, 16 degrés à Lyon et Limoges, 17 à Biarritz et Nantes, 18 à Gap et Toulouse, 20 à Perpignan et Marseille et 23 degrés à Nice.
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1: Bonjour à tous, l'essentiel de l'actualité, l'OMS le confirme, il y a désormais 9 cas d'antavirus recensés à travers le monde, dont 3 morts. 2 cas supplémentaires ont été détectés ce mardi. En France, les cas contacts commencent à être placés en quarantaine renforcée en milieu hospitalier. Sébastien Lecornu annonce que 2 réunions interministérielles se tiendront chaque jour jusqu'à la fin de la crise sanitaire. L'automobiliste soupçonné d'avoir tué un cycliste sera jugé aux assises pour meurtre. Selon la juge d'instruction, le conducteur de 53 ans aurait volontairement percuté puis écrasé Paul Vary, ce jeune homme de 27 ans, après une altercation sur une piste cyclable. Le suspect, lui, parle d'un acte involontaire. Patrick Pouyanné, le patron de Total Energy, sera auditionné le 17 juin à l'Assemblée nationale. Une convocation demandée par le député LFI Éric Coquerel autour de la taxation des superprofits. Total Energy défend de son côté des mesures de plafonnement des prix à la pompe et met en garde contre une éventuelle surtaxe en France. Enfin, en foot, les Bleus retrouveront le Stade de France cet automne pour 2 matchs de Ligue des Nations. L'équipe de France affrontera l'Italie le 2 octobre, puis la Belgique le 5 octobre à Saint-Denis, une première depuis mars 2025. Voilà pour l'essentiel, bon après-midi à tous.
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1: Ça reste très mitigé dans le ciel demain, des rafales de vent entre 40 et 75 km/h sur tout le territoire, le tout avec des nuages et des averses en matinée entre les Hauts-de-France, la Normandie et la Bretagne et même quelques coups de tonnerre attendus en Corse. En deuxième partie de journée, on aura des orages également en Île-de-France et dans le Grand Est. Les températures demain matin, il fera 11 degrés à Aurillac et Belfort, 13 degrés à Paris, Cherbourg et à Brest, 15 degrés à Lyon, 16 à La Rochelle, 18 à Montpellier, 19 à Nice. Demain après-midi, il fera entre 13 et 21 degrés.
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1: Bonjour à tous, l'essentiel de l'actualité, l'OMS le confirme. Il y a désormais 9 cas d'antivirus recensés à travers le monde, dont 3 morts. 2 cas supplémentaires ont été détectés ce mardi. En France, les cas contacts commencent à être placés en quarantaine, renforcés en milieu hospitalier. Sébastien Lecornu annonce que 2 réunions interministérielles se tiendront chaque jour jusqu'à la fin de la crise sanitaire. L'automobiliste soupçonné d'avoir tué un cycliste sera jugé aux assises pour meurtre. Selon la juge d'instruction, le conducteur de 53 ans aurait volontairement percuté puis écrasé Paul Vary, ce jeune homme de 27 ans, après une altercation sur une piste cyclable. Le suspect, lui, parle d'un acte involontaire. Patrick Pouyanné, le patron de Total Energy, sera auditionné le 17 juin à l'Assemblée nationale. Une convocation demandée par le député LFI Éric Coquerel autour de la taxation des super-profits. Total Energy défend de son côté des mesures de plafonnement des prix à la pompe et met en garde contre une éventuelle surtaxe en France. Enfin, en foot, les Bleus retrouveront le Stade de France cet automne pour 2 matchs de Ligue des Nations. L'équipe de France affrontera l'Italie le 2 octobre, puis la Belgique le 5 octobre à Saint-Denis, une première depuis mars 2025. Voilà pour l'essentiel. Bon après-midi à tous.
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1: Ça reste très mitigé dans le ciel demain. Des rafales de vent entre 40 et 75 km/h sur tout le territoire. Le tout avec des nuages et des averses en matinée entre les Hauts-de-France, la Normandie et la Bretagne. Et même quelques coups de tonnerre attendus en Corse. En deuxième partie de journée, on aura des orages également en Île-de-France et dans le Grand Est. La température demain matin, il fera 11 degrés à Aurillac et Belfort, 13 degrés à Paris, Cherbourg et à Brest, 15 degrés à Lyon, 16 à La Rochelle, 18 à Montpellier, 19 à Nice. Demain après-midi, il fera entre 13 et 21 degrés.
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1: Bonjour à tous, l'essentiel de l'actualité, l'OMS le confirme, il y a désormais 9 cas d'antivirus recensés à travers le monde, dont 3 morts. 2 cas supplémentaires ont été détectés ce mardi. En France, les cas contacts commencent à être placés en quarantaine renforcée en milieu hospitalier. Sébastien Lecornu annonce que 2 réunions interministérielles se tiendront chaque jour jusqu'à la fin de la crise sanitaire. L'automobiliste soupçonné d'avoir tué un cycliste sera jugé aux assises pour meurtre. Selon la juge d'instruction, le conducteur de 53 ans aurait volontairement percuté puis écrasé Paul Vary, ce jeune homme de 27 ans, après une altercation sur une piste cyclable. Le suspect, lui, parle d'un acte involontaire. Patrick Pouyanné, le patron de Total Energy, sera auditionné le 17 juin à l'Assemblée nationale. Une convocation demandée par le député LFI Éric Coquerel autour de la taxation des superprofits. Total Energy défend de son côté des mesures de plafonnement des prix à la pompe et met en garde contre une éventuelle surtaxe en France. Enfin, en foot, les Bleus retrouveront le Stade de France cet automne pour 2 matchs de Ligue des Nations. L'équipe de France affrontera l'Italie le 2 octobre, puis la Belgique le 5 octobre à Saint-Denis, une première depuis mars 2025. Voilà pour l'essentiel, bon après-midi à tous.
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1: Ça reste très mitigé dans le ciel demain, des rafales de vent entre 40 et 75 km/h sur tout le territoire, le tout avec des nuages et des averses en matinée entre les Hauts-de-France, la Normandie et la Bretagne et même quelques coups de tonnerre attendus en Corse. En deuxième partie de journée, on aura des orages également en Île-de-France et dans le Grand Est. Les températures demain matin, il fera 11 degrés à Aurillac et Belfort, 13 degrés à Paris, Cherbourg et à Brest, 15 degrés à Lyon, 16 à La Rochelle, 18 à Montpellier, 19 à Nice. Demain après-midi, il fera entre 13 et 21 degrés.
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1: Bonsoir à tous, l'essentiel de l'actualité, l'inquiétude toujours autour de l'antivirus. La ministre de la Santé, Stéphanie Rist, affirme que tous les cas contacts français sont désormais hospitalisés ou en cours d'hospitalisation. 9 cas sont désormais confirmés par l'OMS. Le gouvernement a ordonné une quarantaine renforcée en milieu hospitalier pour tous les cas contacts. Il y en a 22 pour l'instant. Un animateur périscolaire de 21 ans a été mis en examen et placé en détention provisoire à Paris. Il est soupçonné d'abus sexuels sur 3 enfants de l'école maternelle Sevran dans le 11e arrondissement. Une première plainte avait été déposée en novembre dernier par la mère d'un élève. L'animateur avait alors été suspendu par son employeur. L'enquête est menée par la brigade de protection des mineurs. Enfin, coup d'envoi ce soir du 79e Festival de Cannes. L'événement démarre avec la cérémonie d'ouverture, suivie de la projection de La Vénus électrique, le nouveau film de Pierre Salvadori. Au programme aussi, le tapis rouge et un hommage à Peter Jackson qui recevra une palme d'or d'honneur. Le festival se tiendra jusqu'au 23 mai. Voilà pour l'essentiel. Bonne fin de journée à tous.
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1: Ça reste très mitigé dans le ciel demain. Des rafales de vent entre 40 et 75 km/h sur tout le territoire. Le tout avec des nuages et des averses en matinée entre les Hauts-de-France, la Normandie et la Bretagne. Et même quelques coups de tonnerre attendus en Corse. En deuxième partie de journée, on aura des orages également en Île-de-France et dans le Grand Est. La température demain matin, il fera 11 degrés à Aurillac et Belfort, 13 degrés à Paris, Cherbourg et à Brest, 15 degrés à Lyon, 16 à La Rochelle, 18 à Montpellier, 19 à Nice. Demain après-midi, il fera entre 13 et 21 degrés.
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1: L'essentiel de l'actualité, nouvelle mise au point sur l'antivirus en France. La ministre de la Santé indique que 22 cas contacts ont été identifiés dans le pays. Tous ont été testés, hospitalisés ou sont en cours d'hospitalisation. Emmanuel Macron affirme que la situation est sous contrôle. Et selon la ministre de la Santé, Stéphanie Rist, il n'y a pas de circulation diffuse du virus en France. Un animateur périscolaire de 21 ans est mis en examen et placé en détention provisoire à Paris. Il est soupçonné d'abus sexuels sur 3 enfants d'une école maternelle du 11e arrondissement. Une première plainte avait été déposée en novembre par la mère d'un élève. 2 autres signalements ont ensuite été transmis à la justice. L'enquête est menée par la brigade de protection des mineurs. L'automobiliste soupçonné d'avoir tué un cycliste sera jugé aux assises pour meurtre. Selon la juge d'instruction, le conducteur de 53 ans aurait volontairement percuté puis écrasé le jeune homme de 27 ans après une altercation sur une piste cyclable. Le suspect lui parle d'un acte involontaire. Enfin en foot, du changement à l'OM, Grégory Lorenzi va rejoindre Marseille à la fin de la saison en tant que directeur sportif. L'ancien défenseur de Bastia et de Brest est âgé de 42 ans. Sa mission, reconstruire l'effectif marseillais.
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1: Ça reste très mitigé dans le ciel demain. Des rafales de vent entre 40 et 75 km/h sur tout le territoire. Le tout avec des nuages et des averses en matinée entre les Hauts-de-France, la Normandie et la Bretagne et même quelques coups de tonnerre attendus en Corse. En deuxième partie de journée, on aura des orages également en Île-de-France et dans le Grand Est. Les températures demain matin, il fera 11 degrés à Aurillac et Belfort, 13 degrés à Paris, Cherbourg et à Brest, 15 degrés à Lyon, 16 à La Rochelle, 18 à Montpellier, 19 à Nice. Demain après-midi, il fera entre 13 et 21 degrés.
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2: Bonjour à tous. Comme tous les ans, j'ai le plaisir de vous dire un mot sur le glamour de la croisette à l'occasion du célèbre Festival de Cannes, 79e édition. Mais ne nous méprenons pas, Cannes, c'est une affaire de professionnels et d'argent. Ça coûte cher et, excepté pour mon ancien service public, tout se paye et tout doit rapporter. C'est ainsi qu'il y a peu, nos confrères de Télérama faisaient remarquer qu'on retrouvait toujours les mêmes célébrités sur le tapis rouge, de Jean Dujardin à Pierre Ninet, de Marion Cotillard à Léa Seydoux, sans oublier les Américains tels que John Travolta ou Demi Moore. L'important, je vous le dis, c'est le tapis rouge, l'attrait du public, les sponsors. Et alors, c'est bien normal, ça sert à alimenter les prix d'estime pour des films sociaux, humanistes que de temps en temps, les gens vont voir car ils ont été primés à Cannes ou sont tout simplement d'excellents films. Ça arrive et c'est tant mieux. Du 12 au 24 mai, la croisette va donc vibrer au rythme des projections et des shootings photo glamour. Et pour la clôture, on en reparlera, un prix d'honneur sera remis à l'une de nos actrices, productrices, réalisatrices, chanteuses préférées. Je veux parler de Barbara Streisand. Et vont bien sûr être projetés quelques films formidables, hors blockbuster. Je pense entre autres à celui que va présenter John Travolta, justement. Encore un artiste qu'on apprécie sur Crooner Radio, mais si,

0: John Travolta est passionné d'aviation et il est tellement gaga d'avion qu'il a même pu s'acheter deux avions de ligne vintage, des vrais, qu'il pilote lui-même et qu'il gare devant sa maison, qui a été d'ailleurs entièrement designée dans l'esprit d'un petit aéroport authentique, un petit aéroport des années 60, je précise. Son film s'intitule « Vol de nuit pour Los Angeles », petit clin d'œil à Saint-Exupéry, mais autre scénario, celui de la fascination d'un petit garçon qui prend l'avion avec sa maman à la grande époque de l'aviation civile et civilisée. Plat servi à bord, hôtesse magnifique, escale inattendue. On ne prenait l'avion qu'à titre exceptionnel à cette belle époque, celle des années 60, tout le contraire de la vulgarité du low cost que nous pratiquons tous aujourd'hui. Ce film sera diffusé d'ailleurs le 29 mai 2026 sur une plateforme de streaming que je ne citerai pas. C'est l'un de nos coups de cœur du Festival Cannes 2026, en tout cas dans l'intention. Et le résultat, je vous laisse juger. En tout cas, et que vive le tapis rouge, les belles starlettes glamour, et les acteurs en smoking, bien sûr.
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1: L'essentiel de l'actualité, nouvelle mise au point sur l'antivirus en France. La ministre de la Santé indique que 22 cas contacts ont été identifiés dans le pays. Tous ont été testés, hospitalisés ou sont en cours d'hospitalisation. Emmanuel Macron affirme que la situation est sous contrôle et selon la ministre de la Santé, Stéphanie Rist, il n'y a pas de circulation diffuse du virus en France. Un animateur périscolaire de 21 ans est mis en examen et placé en détention provisoire à Paris. Il est soupçonné d'abus sexuels sur 3 enfants d'une école maternelle du 11e arrondissement. Une première plainte avait été déposée en novembre par la mère d'un élève. 2 autres signalements ont ensuite été transmis à la justice. L'enquête est menée par la brigade de protection des mineurs. L'automobiliste soupçonné d'avoir tué un cycliste sera jugé aux assises pour meurtre. Selon la juge d'instruction, le conducteur de 53 ans aurait volontairement percuté puis écrasé le jeune homme de 27 ans après une altercation sur une piste cyclable. Le suspect lui parle d'un acte involontaire. Enfin en foot, du changement à l'OM, Grégory Lorenzi va rejoindre Marseille à la fin de la saison en tant que directeur sportif. L'ancien défenseur de Bastia et de Brest est âgé de 42 ans. Sa mission, reconstruire l'effectif marseillais.
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1: Ça reste très mitigé dans le ciel demain, des rafales de vent entre 40 et 75 km/h sur tout le territoire, le tout avec des nuages et des averses en matinée entre les Hauts-de-France, la Normandie et la Bretagne et même quelques coups de tonnerre attendus en Corse. En deuxième partie de journée, on aura des orages également en Île-de-France et dans le Grand Est. La température demain matin, il fera 11 degrés à Aurillac et Belfort, 13 degrés à Paris, Cherbourg et à Brest, 15 degrés à Lyon, 16 à La Rochelle, 18 à Montpellier, 19 à Nice. Demain après-midi, il fera entre 13 et 21 degrés.
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Bonjour, bonsoir. Henri Lecomte au micro, tennisman français et auditeur de Crooner Radio. Et voici un titre qui souligne un match parfait et universel. 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

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Je ne sais pas si vous avez remarqué, mais dans cette chanson, il y a beaucoup de oh la la la la. C'est une expression very French, mais qui ne veut du reste absolument rien dire. Tout est dans l'expression. 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